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Je te lune, tu me nuages, tu me marées hautes.

8 tentacules, 2000 ventouses. Une pieuvre de 60 cm peut retenir 250 pieuvres. Poulpe. Animal horrifique.

0: Où sommes-nous?
1: Nous sommes à l'intérieur de ta conscience. Fais attention.

dans le royaume invisible qui brille sous le soleil, toutes les bêtes nuisibles un matin tenaient conseil. Ce n'était qu'un cri d'alarme, car la mouche criait très fort qu'elle connaissait une arme, le cobra qui voulait

ainsi qu'on décide à la fuite, car toutes ces bêtes avaient peur du cobra. Seul un moustique héroïque avait dit « Je resterai, s'il faut mourir, non d'une pique, en beauté je partirai. » On dit que c'est insecticide et parfumé de désir. Mourir n'est donc plus stupide, par le cobra, ça

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0: 6, 7, 8, 9, 10. Ready or not?
1: Ready!
2: Pour éviter de mauvaises rencontres, il vaut mieux se cacher. Tous les êtres vivants connaissent ce principe de survie vieux comme le monde.
3: Some animals use disguise to hunt. Others use disguise to avoid being hunted. This cunning survival tool is called camouflage.

0: No wonder we see so little of the life around us. Much of it is hidden, most of it defended. Sometimes by poison, sometimes by stealth, or strength, or speed.
1: La forêt est vivante. Des milliers de perdus vous y observent. Ce regard, c'est peut-être celui d'un prédateur. C'est peut-être aussi celui d'un être adroitement dissimulé pour se dérober à la vue d'éventuels agresseurs.

0: there should be obliterated. Once you've taken care of these important details, your next job is to camouflage yourself and your equipment.
1: Because the caterpillar looks too much like a bird dropping, most animals won't eat it.
2: D'autres, plus forts encore, prennent un aspect si peu engageant qu'ils rebutent les prédateurs et les herbivores les plus affamés. L'apparence de certaines espèces est suffisamment menaçante pour que leurs armes en deviennent presque superflues.
1: And the bright colors are a warning. Red next to yellow will kill a fellow. And for the harmless mimic below, red next to black is a friend of Jack.
2: Dans la nature, rouge et noir, jaune et noir signalent un danger, un animal venimeux. Si le mime veut ressembler à son modèle, c'est parce que ce dernier possède des caractéristiques qui l'intéressent. En l'occurrence, sa toxicité. Rouge et noir. Ce code de couleur est si universellement connu que les insectes qu'il arbore sont pratiquement à l'abri des attaques des prédateurs. Il dissuade l'ennemi de s'y frotter, de peur de s'y piquer.

0: Les mécanismes de défense mis en place lors de la sélection naturelle peuvent se diviser en deux catégories. Les stratégies actives, auxquelles l'insecte participe, et les stratégies passives, qui découlent de la couleur ou l'apparence des insectes.
1: Some animals have distinctive patterns, which enable them to blend into their surroundings.

La nécessité de passer inaperçu affecte jusqu'à leur comportement. Ils se déplacent souvent lentement, en harmonie avec les éléments qui les entourent. Ils peuvent ainsi rester immobiles très longtemps.

0: Ici, l'art du déguisement atteint des sommets.
1: Can you see the praying mantis?
2: I don't think so.
0: S'ils ne bougent pas, impossible de les repérer.
1: I know I can't.
0: Mais attention, elle ne dort pas. Elle attend.
3: Like an alien from space.
0: Elle sait être d'une patience infinie.
3: I climb the leaf from underneath.
4: Who'll play hide and seek with me?
0: Ce sont aussi leurs apparences variées mais toujours sophistiquées qui font le prestige des mantes religieuses. Toute vêtue de blanc, la mante orchidée est assise sur la fleur dont elle imite la couleur. Mais sous cette grâce virginale se cache une férocité inouïe.
5: Warum machst du das alles? Doch so viel Arbeit kannst du doch im Photoshop machen.
6: You is an insect.

Malgré son champ visuel de 360 degrés, cette mante religieuse n'a pas vu le danger qui la guette. D'autres reptiles, eux, sont de remarquables transformistes. L'un des plus étranges de tous chasse les insectes ici,

0: hot sand. Oh, wow, hot sand.
1: Un caméléon panthère. Toutes les parties de son corps se sont adaptées au milieu dans lequel il évolue. Ses orteils sont devenus des pinces. Ses yeux peuvent pivoter pour regarder dans toutes les directions. Sa peau peut changer de couleur à des fins de camouflage ou pour indiquer son humeur.
2: Well, I'm feeling rather mellow myself.
3: I'm not feeling too good.
0: Hot sand.
1: Ainsi caché à la vue des prédateurs comme des proies, il peut lancer des attaques surprises. Il projette sa langue comme un missile vers la tête de sa proie.
4: Chameleons look comical when they walk because they use diagonally opposite limbs.
0: Sand is hot, my man. And if you were gonna walk around here, you'd look comical too, son. Hot sand.

Ben c'est le combat de l'emploi aujourd'hui, c'est le combat de l'emploi au travers de cette bataille, c'est le combat de l'avenir. Et je crois qu'on tiendra bon jusqu'à ce que nous gagnerons.

0: dans Tarzan, c'est de la musique.
1: Musique?
0: De la musique comme les indigènes font sur leur tam-tam. Mais ça, c'est un peu plus civilisé. Regarde.

0: Fais exactement ce que je te dis. Je veux que tu sortes de ton lit.
1: Je peux pas.
0: Il le faut. Il faut que tu sortes de ce lit et que tu sortes de cette chambre. Va dans la pièce de devant, ouvre la fenêtre et crie de toutes tes forces.
1: Je peux pas, Henri, je peux pas bouger, j'ai trop peur. J'ai essayé, mais je peux pas bouger, je peux pas.
0: Continue d'essayer.

y a cette chose-là. Il y a une base vers un certain devenir. Vers quoi? On ne sait pas. Mais c'est là qu'on va.

Dis donc, Tétard, tu veux quand même pas aller au trou? Il y fait froid, c'est tout noir et plein d'araignées. Tu veux un tétard? Eh ben voilà, tu vois quand tu veux.

0: Quelle heure est-il?
1: What time is it?
2: Oh, incroyable! Very fantastic for me, for l'équipe. No one.

0: Départ à destination de Rome. Vol Alitalia 333.
1: À Orly le dimanche, les parents mènent leurs enfants voir les avions en partance. De ce dimanche, l'enfant dont nous racontons l'histoire devait revoir longtemps le soleil fixe, le décor planté au bout de la jetée et un visage de femme. Rien ne distingue les souvenirs des autres moments. Ce n'est que plus tard qu'ils se font reconnaître, à leur cicatrice. Ce visage qui devait être la seule image du temps de paix à traverser le temps de guerre, il se demanda longtemps s'il l'avait vraiment vu, ou s'il avait créé ce moment de douceur pour étayer le moment de folie qui allait venir. Avec ce bruit soudain, le geste de la femme, ce corps qui bascule, les clameurs des gens sur la jetée, brouillés par la peur. Plus tard, il comprit qu'il avait vu la mort d'un homme. Et quelque temps après, vint la destruction de Paris.

Pipiti, si segne la ligne la longue, la lettre chanchon mignonne, si violette dans sa galonne, si signe bonbon et bonbon là, toujours comme ça.

D'ailleurs, les gars réels de son mari, elle était capable de dire.

0: L'aigle va fondre sur la vieille buse.
1: C'est chouette comme métaphore, non?
2: C'est pas une métaphore, c'est une périphrase.
1: Oh, fais pas chier.
2: Ça, c'est une métaphore.

Toi, tu seras l'impôt et moi, je serai payé. Je vous en prie, mademoiselle. Faisons semblant que je sois une mienne affamée et que je sois une gosse. Faisons semblant que tu sois la reine rouge. Et je crois que si tu t'asseyais sur ton...

0: trop chaud pour se mettre à fumer. Alors, la fumée monte aussi dans cette pièce. Mais peut-être qu'ils font semblant pour qu'on s'imagine qu'ils allument du feu. Tiens, tu vois les livres qui. Les livres ressemblent pas mal à nos livres. Mais les mots sont à l'envers. Je le sais bien. Parce que j'ai tenu une fois un de nos livres devant nous.
1: Make it a double dose.

Je garde l'idée de. Je garde l'idée, quoi, du. Et de la forme. Non. J'efface. Hein. Je recommence et je le mets dans l'autre sens, par exemple. Et dans ce sens-là, c'est pour plus tard. Et dans ce sens-là, hein. Ici, c'est. Je sais pas, ça n'en finit pas. Ouais.

Voilà. Quoique non. Ça s'enchaîne pas non plus. C'est, en fait, on sent déjà tout de suite qu'on a deux formes pour le faire, mais déjà à l'envers, comme un cercle. Et puis comme un autre cercle. En fait, on le fait inverser, mais non. On fait en fait deux cercles qui sont pas vraiment des cercles. Faut pas aller au bout, en fait. Faut, ce qu'il faut, c'est reprendre. Voilà. Là, vous voyez ce que je veux dire. Et en fait, c'est pas facile, quoi.

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1: Par l'Atlantique et la mer du Nord. Grand frais en cours au prévu pour Finistéré. Coup de vent à localement fort coup de vent large.
2: Prévu
1: pour Viking, Utsi, Rocol, Maline et Bride. Vent variable 2 à 4.
2: Fraîchissant sud.
1: Prévu au début. Sur l'ouest cette nuit. Pontfortise. Vent de secteur nord à nord-est 2 à 4, temporairement 5 en début de période. Pour Fischer, vent de secteur nord-est de force 3 à 5, fraîchissant secteur est 4 à 6 après-midi. Mer très forte au nord, des bruits, des brumes. Pour German, vent de secteur nord.
3: Au nord demain, plein de droits.
1: Vent devenant variable dépressionnaire pour Forties, Cromarty, Forth, Shannon et Irish Sea. La situation générale et évolution, dépression de.
4: De la pluie pour Forties, Cromarty et Forth, vent de secteur sud 4 à 6, une mer agitée. Pour Tyndogger, Fischer, German et Humbert, vent de secteur sud-est 3 à 4, parfois 5, une mer peu agitée à agiter. Pour Tamise, vent d'est à nord-est 2 à 4 beaufort, mer peu agitée, des bancs de brouillard. Au Pas-de-Calais, Antifer, est à nord-est dominant 2 à 3, une mer belle à peu agitée, des bancs de brouillard également.
5: Des brumes.
6: Des brumes.
7: Point.

0: ancient Egyptian mythology.
1: Mais c'est pas moi qui ai appelé la dinde sauvage qu'elle vienne ici, c'est pas moi qui la nourris.

Alors, le renard s'avança et dit: celui qui passe dans cette forêt doit interroger son regard. Nul autre ne l'a contemplé avant lui, et nul autre ne la contemplera avant des jours. Aussi, son chemin lui appartiendra-t-il, à lui et à nul autre. Et le murmure des animaux lui apportera paix et réconfort. Mais s'il se laisse aller à l'absence, voyant à travers les yeux d'un autre, il ne trouvera rien qui ne puisse raviver son amour. À ces mots, toutes les choses s'arrêtèrent avant.

L'avenir est en avance sur nous, c'est-à-dire c'est, on est en retard, enfin on est en retard sur l'heure actuelle. Nos rêves sont trop courts pour ce qui existe déjà. Il y a de grosses révolutions qui se préparent par les faits, si vous voulez. Alors qu'on est en train de rêver de loisirs, qu'on est en train de rêver de, je sais pas moi, d'un tas de choses, en réalité, la réalité est déjà au-delà de nos rêves, si vous voulez. Ce que je trouve dramatique, c'est que l'univers s'en rend pas compte.

0: Jusqu'à présent, les pouvoirs opprimaient ou tuaient directement. Maintenant, la mort et la démence peuvent être un simple sous-produit de leur activité. Au Japon,
1: en Espagne, quand
0: la compagnie Shiso empoisonne les eaux de Minamata
1: avec ses
0: rejets de mercure.
1: Regardez la mort en face.
0: Les pêcheurs et leurs familles sont atteints de ce qu'ils appellent seulement la maladie. Les enfants infirmes viennent tout le monde.
1: Okinawa, c'est au contraire. On s'en souvient qu'avant la mort, il y a du temps pour jouer.
2: Ah!

0: façon dont tu ceci, la façon dont tu cela. Mais s'ils peuvent, les anges, ils peuvent tout prendre un jour. J'ai là un texte de Florence. C'est dans ce recueil de pièces courtes, celle qu'on peut lire dans l'ascenseur. Coco Loco. C'était pendant une petite tournée minable en Amérique du Sud qu'elle acquit Coco Loco, le plus joli des perroquets. De jour en jour, pour exorciser les spectacles médiocres, les théâtres sordides, les hôtels ignobles et périlleux, elle inventait un numéro de duettiste avec Coco Loco que la fatigue, la nostalgie et la fièvre lui faisaient trouver génial. Et qui peut-être l'était après tout. Elle s'emparait des vagues nouvelles reçues de cette Europe qu'elle avait tant haïe et qui maintenant prenait des airs de paradis perdu.
1: Qu'est-ce que tu attends de la vie?
0: Beaucoup de quoi vient de signer particulièrement.
2: Tu demandes à la fois beaucoup de choses.
0: Et chaque soir qu'il a rapproché de choses.
1: Ça commence par le peu.
2: Je ne besoin pas beaucoup de choses dans ma vie. Oui, regarde sa voix, écouter. Beaucoup de choses. Beaucoup de choses.
0: Et les façons de faire bouger Coco Loco sur sa main, qui serait si amusante en gros plan. Et puis Coco Loco mourait de maladie des perroquets. Et quand elle rentra en France, elle s'aperçut qu'elle

0: Je suis un peu des choses.
1: Je crois pas que toutes les têtes sont un peu comme ça. Tu connais des têtes?
0: Têtes?
1: Des têtes tout à fait en ordre.
0: Je sais pas, mais... Ah, attends. Presque tous les gens de mon âge ont déjà très belles moyens.
1: Ils ont trouvé ou ils font comme s'ils avaient trouvé? Ou ils ont trouvé parce qu'ils cherchaient pas grand-chose?
0: Déjà trouvé le mieux.
1: Okay.
0: Surtout... C'est pas plus, surtout. Vivre. J'ai besoin de vivre.

Cela paraissait incroyable. De fait, Bruno Jarbridge était le parfait exemple de ce phénomène rarissime que les scientifiques comprennent à peine et dont le commun des mortels ignore tout. Un super volcan.

près des côtes de la mer des Tunis, certaines années, on en trouve partout, complètement molles, en coquilles, elles glissent à marée basse sur le sol, avec tentacules successifs. Elles peuvent vivre hors de l'eau un certain temps. Le changement de teinte sont le reflet de ce qui l'entoure aussi bien que de ses émotions.

fait exceptionnel, l'œil de ce simple mollusque est constitué comme celui des animaux supérieurs. Il possède des replis formant comme des paupières.

Elles nichent dans le sol ou à l'abri de la moindre fente. Qu'elles dissimulent avec des cailloux, du sable, les débris de ses repas. Carapace, coquille.

Seul le frisolide de l'eau indique sa présence. Ce frémissement est dû à sa respiration. L'eau aspirée par une ouverture de chaque côté du corps est rejetée par un tube.

Alors qu'elle peut ramper dans toutes les directions, elle nage à reculons. En expulsant l'eau violemment par son tube dirigé vers l'avant.

Au printemps, quelques figures d'approche précèdent l'accouplement. Violence, durée, distance diffèrent, suivant la taille, la maturité, l'état des partenaires.

Quelques très grosses ventouses caractérisent le mâle. Celui-ci, en pleine forme, s'empare violemment d'une femelle. Pas tellement consentante. Déjà fécondée, peut-être. Elle le transporte sur son dos. Les crêtes sur la peau accompagnent les changements de couleur. Ce qui compte, c'est que le mâle introduise la cavité de son bras spécial, le troisième appendice de la tête, dans l'ouverture respiratoire de la femelle. Pour cela, il n'y a pas de position officielle privilégiée. Ainsi, ce petit mâle à gauche, blanc de peur, réagit aux invites de la femelle, mais en se tenant prudemment à distance.

Le bras spécialisé transporte des étuis contenant les éléments mâles jusqu'à l'orifice de pont-route de la femelle.